0: 1:42.
1: Boa tarde.
2: À cette heure-ci, c'est toujours les mêmes choses. On n'avance plus.
3: Les gens se bousculent.
2: Tiens, encore un rendez-vous raté, hein. Enfin, c'est pas grave. Il fait beau. Et puis le principal, c'est de ne jamais s'énerver. Du calme. Du calme.

0: Hello, ok?
1: Yeah.
0: Quoi dormi?
1: Non, pas question, mais.
0: Quand on finit de dormir?
1: Je vais faire une vidéo avant de venir dehors.
0: Ok, ça va demain?
1: Non, demain, off.
0: On va dormir, on est fatigué.
1: Yeah, demain.
0: Demain?
1: Tu vas reprendre du bon là.
0: Oui.